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1: Coucou, c'est Valérie.
2: Coucou, c'est Nathalie.
1: Bienvenue dans votre petit moment qui fait du bien. Plus rose la vie.
2: Prenez votre temps au début d'une relation. D'amour ou d'amitié, lorsque je rencontre quelqu'un, je prends le temps de le connaître. Je garde à l'esprit que nous sommes des inconnus, l'un pour l'autre. Il faut du temps pour apprendre à nous connaître et à nous apprécier. J'en prends conscience et je construis notre relation avec sérénité. Ne pas confondre intensité et amour véritable.
1: Et d'ici demain, colorez votre journée de magie.

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1: La météo.
2: C'est mardi 8 septembre matin sur le massif du 106. Le temps démarre sous un soleil avec une ambiance douce avec 15 degrés. Le vent restera faible en début de journée puis se renforcera au fil des heures. Cet après-midi, les températures atteindront 25 degrés sous un ciel encore bien ensoleillé. Le vent pourra devenir soutenu sur les hauteurs avec des rafales autour de 20 à 25 km/h jusqu'à 45 attendues localement. Et pour demain, mercredi marquera un changement net avec de la pluie en matinée et une baisse des températures au rendez-vous. Voilà pour la météo. Bon début de journée à tous et bonne matinée avec le rythme des sommets 103.5 à baisse.
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0: Maluma, Beyoncé.
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3: C'est mardi 8 septembre matin sur le massif du Sensi. Le temps démarre sous un soleil avec une ambiance douce avec 15 degrés. Le vent restera faible en début de journée puis se renforcera au fil des heures. Cet après-midi, les températures atteindront 25 degrés sous un ciel encore bien ensoleillé. Le vent pourra devenir soutenu sur les hauteurs avec des rafales autour de 20 à 25 km/h jusqu'à 45 attendues localement. Et pour demain, mercredi marquera un changement net avec de la pluie en matinée et une baisse des températures au rendez-vous. Voilà pour la météo. Bon début de journée à tous et bonne matinée avec le rythme des sommets 103.5 à baisse.
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0: Je venais de poser mon stylo et de fermer les paupières. Je pensais éteindre mon cerveau en éteignant la lumière. Mais mon stylo et mon cerveau se sont vite réunis. 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

0: un ciel encore bien ensoleillé. Le vent pourra devenir soutenu sur les hauteurs avec des rafales autour de 20 à 25 km/h jusqu'à 45 attendus localement. Et pour demain, mercredi marquera un changement net avec de la pluie en matinée et une baisse des températures au rendez-vous. Voilà pour la météo. Bon début de journée à tous et bonne matinée avec le rythme des sommets 103.5 à Bess.
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2: Coucou, c'est Valérie.
3: Coucou, c'est Nathalie.
2: Bienvenue dans votre petit moment qui fait du bien. Plus rose la vie.
3: Vous planifiez tout ?
2: Planifier, c'est important, mais parfois, retrouver un peu de spontanéité, pourquoi pas ? Par exemple, pour vos courses, achetez ce dont vous avez envie, peu importe l'heure qu'il est, mangez. Laissez-vous porter par vos envies et non par votre raison.
3: Point trop n'en faut.
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1: C'est mardi 8 septembre matin sur le massif du Sensi. Le temps démarre sous un soleil avec une ambiance douce avec 15 degrés. Le vent restera faible en début de journée, puis se renforcera au fil des heures. Cet après-midi, les températures atteindront 25 degrés sous un ciel encore bien ensoleillé. Le vent pourra devenir soutenu sur les hauteurs avec des rafales autour de 20 à 25 km/h jusqu'à 45 attendues localement. Et pour demain, mercredi marquera un changement net avec de la pluie en matinée et une baisse des températures au rendez-vous. Voilà pour la météo. Bon début de journée à tous et bonne matinée avec le rythme des sommets 103.5 à baisse.
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1: La météo.
2: Ce mardi reste bien lumineux sur l'ensemble du massif du Sancy avec une hausse rapide des températures. On attend 23 degrés fin matinée puis 25 degrés cet après-midi. Le point s'enveiller, ce sera surtout le vent. Encore faible ce matin, il deviendra plus marqué en fin de temps. Il deviendra plus marqué en fin de journée avec des rafales proches des 45 km notamment en début d'après-midi. Puis encore 35 à 40 km attendu en soirée.

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Le plat du jour nous invite à aller à la mer avec des papillotes de cabillaud au citron et au curry. Pour 4 personnes, prévoyez 4 filets de cabillaud, une carotte, un citron en rondelles, le jus d'un demi-citron, une cuillerée à café de curry, une cuillerée à café de muscade, de l'huile d'olive, du sel et du poivre. Allez, c'est parti. On met le four à préchauffer à 180 degrés. On dispose les filets de cabillaud sur des feuilles de papier cuisson. On épluche la carotte qu'on coupe en bâtonnets assez fins. On les dispose sur les filets de cabillaud. On ajoute sur ces filets des rondelles de citron. Ensuite, on prépare le jus. On mélange le jus de citron, l'huile d'olive. On ajoute les épices, curry, muscade, du sel et du poivre. On mélange bien. On répartit sur les filets de cabillaud. On referme pour former de jolies papillotes qu'on enfourne pour environ 15 minutes. Quelques légumes de saison, du riz et bon appétit !

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1: Ce mardi reste bien lumineux sur l'ensemble du massif du Sancy avec une hausse rapide des températures. On attend 23 degrés en fin de matinée puis 25 degrés cet après-midi. Le point à surveiller, ce sera surtout le vent. Encore faible ce matin, il deviendra plus marqué en fin de journée avec des rafales proches des 45 km/h notamment en début d'après-midi. Puis encore 35 à 40 km/h attendus en soirée sur les secteurs exposés. Pour demain mercredi, ce sera plus frais et plus humide avec des pluies le matin et jeudi retrouvera un temps plus calme mais plus nettement frais. Voilà pour la météo. 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
2: Une fois tout au bout de la France, là où finit la terre et où commence l'océan, c'est-à-dire dans le Finistère, deux petits villages qui vivaient en perpétuelle rivalité. L'un s'appelait Plouinec, l'autre Pouldrezic. Et leurs habitants ne se supportaient pas et ne manquaient pas une occasion de s'affronter pour un oui, pour un non. Par exemple, les gens de Plouinec jouaient du biniou, comme nulle part ailleurs au pays breton. C'était une raison suffisante pour que ceux de Pouldrezic ignorent cet instrument et jouent de la bombarde, une sorte de petite trompette qui s'apparente aussi au hautbois ou à la clarinette. Et il en allait de même dans tous les domaines. Les uns cultivaient l'artichaut, les autres la pomme de terre. Ceux-ci gavaient les oies, les autres engraissaient les cochons. Les femmes d'un village portaient des coiffes simples, comme des tuyaux de cheminée, et les autres, dans l'autre village, elles étaient des petites dentelles bien particulières. Il n'était pas jusqu'au cidre dont Plouinec s'abstenait, parce que celui de Pouldrezic était fameux. Vous me direz, mais alors qu'est-ce qu'on buvait à Plouinec? Eh bien, on buvait une boisson, faite non pas avec des pommes, mais avec des poires, et on appelait ça du poiré. Et bien entendu, on ne mangeait pas le même pain à Plouinec et à Pouldrezic. Plouinec s'était fait une spécialité d'un pain dur, tout en croûte. Les marins le prenaient quand ils partaient en croisière, parce qu'il se conservait longtemps. À ce biscuit de Plouinec, les boulangers de Pouldrezic opposaient un pain tout en mie, doux, fondant à la bouche. Il fallait le manger pour l'apprécier chaud, quand il sortait du four, et on l'appelait brioche. Les choses se compliquèrent le jour où le fils du boulanger de Pouldrezic tomba amoureux de la fille du boulanger de Plouinec. Les familles étaient consternées. Elles faisaient tout pour que les enfants se détournent. C'était une union contre nature. Ça allait entraîner des grosses difficultés de toutes sortes. Mais rien n'y fit. Gaël voulait Guénaël et Guénaël voulait Gaël. Par chance, Plouinec et Pouldrezic ne sont pas immédiatement voisins. Si vous regardez bien la carte du Finistère, vous verrez qu'il existe un village situé à mi-chemin entre les deux. C'est Plozévet. Or, Plozévet n'avait pas de boulangerie en ce temps-là. Donc les parents de Gaël et de Guénaël décidèrent d'y établir leurs enfants. D'ailleurs, c'est à Plozévet qu'ils se sont mariés. Ainsi, ni Pouldrezic ni Plouinec se sentaient humiliés. Quant au banquet de noces, on y mangerait des artichauts, des pommes de terre, des oies, du cochon, et on boirait du cidre et du poiré. La question du pain qui se trouverait sur la table n'était pas facile à résoudre. Les parents pensèrent d'abord distribuer à part égale biscuits et brioches. Mais les enfants objectèrent qu'il s'agissait d'un mariage de boulangers et que par conséquent, il fallait trouver le moyen de marier eux aussi biscuits et brioches. Bref, la nouvelle boulangerie devait créer un pain nouveau, le pain de Plozévet. Également appelé pain croûte de Plouinec ou pain de mie Pouldrezic. Comment faire? Comment faire du pain ayant à la fois de la croûte et de la mie? Deux solutions paraissaient possibles. Gaël fit observer à Guénaël qu'on pouvait prendre modèle sur les crabes, les langoustes. Chez ces animaux, le dur est à l'extérieur et le mou à l'intérieur. Ah, Guénaël lui opposa l'exemple des lapins, des chats, des poissons, des enfants. Là, le mou, la chair, est à l'extérieur. Le dur, les os ou les arêtes, sont à l'intérieur. Elle se souvenait même des mots savants qui désignent cette différence. Les langoustes sont des crustacés, les lapins, des vertébrés. Il avait donc le choix entre deux sortes de pain dur mou. Le pain crustacé, dont la croûte forme une carapace qui enveloppe la mie de pain, et le pain vertébré, dont la croûte se trouve cachée au plus épais de la mie. Ils se mirent au travail, chacun suivant son idée. Il apparut aussitôt que le pain crustacé se cuit beaucoup mieux que le pain vertébré. En effet, une boule de pâte mise au four, sa surface sèche, dore et durcie. À l'intérieur, La pâte reste blanche et molle. Comment faire du pain vertébré? Comment obtenir une croûte dure à l'intérieur de la mie? Le boulanger Gaël triomphait avec son pain crustacé, mais les échecs de sa fiancée lui faisaient de la peine. Pourtant, elle ne manquait pas de ressources, la petite boulangère. Elle avait compris. C'est la chaleur de la cuisson qui fait naître la croûte. Donc, le pain vertébré doit être cuit de l'intérieur et non de l'extérieur, comme c'est le cas dans un four. Aussi, un jour, elle eut l'idée d'enfoncer dans la pâte une tige de fer brûlante, comme un tisonnier, quoi. Il fallait l'avoir maniée, d'ailleurs, comme une arme fumante. Elle serrait les dents, faisait saillir son menton en embrochant les miches avec son épée de feu. Gaël, qui l'observait, il se demandait ce que sa fiancée pouvait bien avoir dans la tête et le cœur pour imaginer cet étrange combat et s'y jeter avec tant d'ardeur. Et puis, il serait toujours des miches qu'elle transpercerait ainsi avec un fer rouge. Qu'importait d'ailleurs, elle n'arrivait à rien de bon. Et seul le pain crustacé se trouva au point quand arriva le jour du mariage. C'est ce jour-là, à Plozévette, que fut goûté officiellement pour la première fois le pain que nous connaissons, composé d'une croûte dorée entourant la masse douce et moelleuse de la mie. Ah, mais c'est dire que le pain vertébré fut définitivement oublié? Pas du tout! Il devait au contraire connaître, dans les années qui suivirent, une revanche éclatante, pleine de tendresse. Gaël et Guénaël eurent un petit garçon, qu'ils appelèrent Anissé, avec l'espoir que ce prénom un peu parfumé les aiderait à se faire une place dans leur corporation. Ah, ils furent pas déçus, hein, car c'est lui qui, à l'âge de 5 ans, suggéra à sa mère l'idée qu'il devait imposer le pain vertébré. Il lui suffit pour cela de manger à 4 heures une brioche avec un morceau de chocolat. Sa mère, qui l'observait, tenant d'une main sa brioche, de l'autre son morceau de chocolat, se frappa le front et se précipita dans le fournil de la boulangerie. Elle venait de songer que l'os, la vertèbre, le dur du pain vertébré pouvait être constitué par une barre de chocolat. Le soir même, la boulangerie de Plozévette mettait en vitrine les premiers petits pains au chocolat de l'histoire. Petit pain au chocolat, chocolatine, on s'en fiche, hein, après tout, du moment que c'est bon. Et dans certaines boulangeries de Besse, vous en trouverez des fameux.
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Bonjour à tous, aujourd'hui nous allons parler d'Alaska. C'est une petite minette de 5 ans. Elle est noire et blanche et très très affectueuse. Elle aurait besoin d'une famille avec un extérieur sécurisé pour continuer à s'épanouir pleinement. Elle est de race européenne. Et on enchaîne avec Neige, un husky femelle qui a 8 ans. Neige est une petite chienne très affectueuse et proche de l'humain. Peut-être un peu trop, ce qui peut, en cas d'absence des maîtres, provoquer un peu d'anxiété de séparation. Elle aurait besoin d'une famille qui soit présente, patiente et prête à mettre en place un accompagnement adapté. Neige est aussi une aventurière, ce qui veut dire qu'elle peut fuguer. Donc il faudrait un jardin avec une clôture solide et une vigilance quotidienne pour sa sécurité. Par contre, elle est très sociable avec ses congénères et peut vivre avec des enfants. Avec les chats, elle s'entend au cas par cas. Par contre, nous éviterons tout placement où il y aurait des poules ou des petits animaux en raison d'un comportement de prédation possible. Je vous rappelle que tous ces animaux sont à adopter à l'appât de Gerza. Les bas charmés, 63 360 Gerza, et leur numéro de téléphone est le 04 73 91 35 36. Merci de partager pour eux.

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0: C'était Cowgirl de Chabosé sur Sensi FM, il est tout pile 10h.
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0: Bonjour, bienvenue 10h sur Sensi FM.
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0: Et on continue bien sûr avec la météo. Bonjour Robin.
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3: Ce mardi reste bien lumineux sur l'ensemble du massif du Sensi avec une hausse rapide des températures. On attend 23 degrés en fin de matinée puis 25 degrés cet après-midi. Le point s'enveiller, ce sera surtout le vent. Encore faible ce matin, il deviendra plus marqué en fin de journée avec des rafales proches des 45 km notamment en début d'après-midi. Puis encore 35 à 40 km attendus en soirée sur les secteurs exposés. Pour demain mercredi, ce sera plus frais et plus humide avec des pluies le matin et jeudi retrouvera un temps plus calme mais plus nettement frais. Voilà pour la météo. Bonne matinée à tous avec le rythme des sommets. C'est Sensi FM 103.5 à Besse.
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4: Coucou, c'est Valérie.
5: Coucou, c'est Nathalie.
4: Bienvenue dans votre petit moment qui fait du bien.
5: Plus rose la vie.
6: Force. Je gagne en force sereine. Avec cette force que je ressens, je soulève des montagnes, notamment celle du Sensi. J'atteins mes objectifs. C'est une force très positive qui me pousse à me réaliser, à réussir mes projets de vie. Je suis en

0: Vous écoutez Sensi FM, nous sommes le mardi, j'allais dire mercredi, non, nous sommes mardi dans un instant, bien sûr, on s'écoutera.
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0: Avec Gims, Soleil, mais avant ça, ça sera bien sûr un bon plan et bien sûr tout de suite Calogero avec Un jour au mauvais endroit. Bienvenue sur Sensi FM, il est 10h09.

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Vous écoutez Sensi FM, 10h22. N'hésitez pas à aller réagir sur nos réseaux sociaux, Sensi FM, sur Facebook et Instagram, bien évidemment, sensifm.fr, pour écouter, si vous ne captez pas, bien sûr, sur le 103.5 dans un instant. À 10h30, ce sera le nouveau télétop de cette semaine. Mais on continue en musique avant ça avec Superbus, avec Lola. 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

0: Vous écoutez Sensi FM, 10h30 dans 30 secondes. Voilà, l'instant c'était Depeche Mode, bien sûr, avec Enjoy the Silence.
1: Salut à tous, c'est le moment de faire le point sur ce qui tourne en boucle sur les ondes avec le top 5 et les dernières nouveautés. En top 5, avec la 5ème place, nous avons Eva qui nous embarque sur la piste.

Rendez-vous la semaine prochaine pour un nouveau top 5. Et on repart bien sûr avec une nouveauté encore avec ces Vianney cette fois-ci d'or et d'étain. Bienvenue sur Sensi FM 10h33.

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l'instant, c'était Maroon 5 avec Love Somebody. On continue bien sûr en musique pour vous accompagner jusqu'à 11h. Dans un instant, on aura Claudio Capeo, Dire Straits, Alain Souchon et bien sûr, c'est Clara Luciani tout de suite sur 106 FM avec La Grenade. N'hésitez pas à réagir sur nos réseaux sociaux, 106 FM, Instagram et Facebook.

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1: Bonjour, bienvenue, il est 11h, nous sommes le mardi 8 septembre.
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1: Allez, un petit point sur votre météo cet après-midi intense, allié avec des températures. Des températures autour de 25 degrés. Le vent souffle de 30 km/h avec quelques rafales pouvant atteindre 45 km/h. En soirée, le vent faiblit progressivement autour de 25 km/h. Le ciel reste globalement dégagé tandis que les températures baissent rapidement jusqu'à 14 degrés. Cette nuit, plus de passages nuageux avec quelques précipitations prévues en milieu de nuit. Le vent devient faible autour de 5 à 10 km/h. Les températures minimales pourront atteindre de 10 à 13 degrés. Demain, mercredi, le ciel encore nuageux en matinée, puis un retour de temps plus lumineux et ensoleillé dans l'après-midi. Les températures maximales seront autour de 16 degrés, puis 11 degrés. En soirée, le vent sera faible autour de 10 à 20 km/h. On continue en musique avec The Kid Laroi. Juste après, c'est tout un fromage sur 106 FM.
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3: Bonjour à tous. Nous allons aborder la thématique de l'affinage avec François Dichamp. Donc, je vous laisse vous présenter, s'il vous plaît.
4: Bonjour à tous, ravi de pouvoir être sur 106 FM pour parler de l'affinage de Saint-Nectaire Fermier. Je suis François Dichamp, je suis de la famille du coup Dichamp. On est affineur depuis 4 générations en Auvergne, famille auvergnate spécialisée depuis 1911 dans l'affinage de ce produit emblématique qu'on aime tant. Nous avons une cave d'affinage de Saint-Nectaire Fermier située depuis plus d'un demi-siècle à Saya, à côté de Clermont-Ferrand. La façon dont ça fonctionne, c'est que nos camions

0: viticulteur, celui qui s'occupe des vignes, et puis il y a le vigneron qui vinifie, qui fait le vin. Ici, c'est un petit peu la même chose, c'est-à-dire qu'il y a le début de l'histoire qui se passe à la ferme, forcément la fabrication du Saint-Nectaire fermier, et puis il y a tout le vieillissement ensuite pendant des longues semaines, et tous les soins à la main, je dis bien à la main, puisque c'est comme ça qu'on faisait il y a 100 ans, et c'est tout comme ça toujours qu'on fait ici, dans la maison d'Ichamps, des soins à la main, des lavages, des retournements, des salages, des frottages, pour essayer de faire ressortir la meilleure qualité possible du Saint-Nectaire fermier.
1: D'accord. Donc d'ailleurs, grâce à ce partenariat avec vos producteurs, au concours Saint-Nectaire 2026 à Marcenat, vous avez remporté le challenge affineur, le trophée Saint-Nectaire laitier, ainsi que plusieurs prix, notamment le premier dans la catégorie Saint-Nectaire fermier. Donc déjà, félicitations. Et qu'est-ce que vous pouvez nous dire sur ce brillant palmarès ?
0: Ah, on est super, super, super heureux collectivement avec le GAEC des Plots, avec lequel on a remporté le premier prix du coup du concours de l'AOP Saint-Nectaire, et le GAEC de la Vallée de l'Avenir également, avec lequel on est monté sur le podium sur la troisième place. Grande fierté effectivement d'avoir été élu du coup meilleur affineur de Saint-Nectaire fermier d'Auvergne, du coup un peu de France, on a envie de dire, encore une fois, c'est un beau partenariat avec tous nos producteurs tout au long de l'année, avec ces deux-là particulièrement, avec lesquels on a réussi à faire des produits fantastiques qui ont convaincu le jury composé de plein d'experts du Saint-Nectaire en interne, y compris un local qu'on aime bien, Christophe Furios, qui pour l'occasion a goûté du Saint-Nectaire. Si vous voulez, lors du concours, il faut savoir qu'il y avait plus de 105 hectares représentés, des 5 hectares fabriqués et affinés à la ferme par certains de nos confrères, des 5 hectares qui viennent de grosses sociétés diverses et variées ou du plus petit producteur possible. Et nous, en tant qu'entreprise familiale auvergnate, on est très fiers, très heureux d'avoir, avec nos producteurs partenaires, réussi à emporter le premier et le troisième prix. Donc, on a été effectivement élus, on a gagné le challenge affineur. On a gagné premier et troisième prix aux côtés des GAEC. On a eu le premier prix également en Saint-Nectaire laitier, qui est parfois dans l'ombre du Saint-Nectaire fermier, mais qui est un excellent produit également et qui est très important pour toute notre filière, et qui est un super produit très complémentaire du Saint-Nectaire fermier. Donc c'est vraiment une très belle réussite. Juste un mot sur le challenge affineur, celui-ci du coup est venu récompenser notre savoir-faire et notre croûtage, notre couverture signature des Saint-Nectaire fermiers. Si vous voulez, les Saint-Nectaire fermiers de la maison d'Ichamps tendent à être tricolores, c'est-à-dire avec des notes de gris, un fond terre battu et des notes blanches. Finalement, en fait, ces trois couleurs, ce sont c'est de la vie. C'est en l'occurrence un pénicillium camemberti pour le blanc, qui est le duvet qu'on retrouve sur des brie ou des camemberts. C'est le brevi bacterium, qui est le orange, et c'est le mucor, qui est ce fameux poil de chat grisâtre que les Auvergnats connaissent et retrouvent sur 5 hectares fermiers. Eh bien, faire coexister ces trois éléments, c'est pas facile. Mais c'est ce qui apporte justement toute la longueur, le goût et qu'on aime tant du Saint-Nectaire. Arriver à faire coexister ces trois éléments, c'est utiliser trois ingrédients et c'est donner de la complexité, de la longueur, du bon goût au Saint-Nectaire fermier. Et c'est tout ce que nous, on essaie de faire. Parce que un Saint-Nectaire qui est tout gris va être moins intéressant qu'un Saint-Nectaire qui va avoir une couverture extrêmement diversifié, extrêmement riche d'un point de vue bactérien, et ça va apporter beaucoup de goût. Donc voilà, c'était un très beau concours.
1: Pour obtenir ce beau croûtage qui vous a permis d'avoir ces prix, est-ce que vous pouvez développer un petit peu en quoi consiste l'affinage, les différentes étapes qui sont prévues par le cahier des charges de l'AOP, comment il se déroule un petit peu plus précisément ?
0: Bien sûr. Alors du coup, quand on soit nos fromages nous en cave, en blanc, on va du coup affiner nos Saint-Nectaire fermiers sur bois d'épicéa. Comme il est prévu dans le cahier des charges de l'AOP, on va procéder à plusieurs

0: étapes pour l'affinage du choix des fromages, plusieurs soins. Nous, on appelle ça des soins, à commencer par du salage. On va avec du gros sel de mer et une éponge et de l'eau mettre du sel sur chaque face du saint-nectaire fermier pour le laisser pénétrer et pour commencer l'affinage. Il va y avoir au cours de cet affinage en fonction de chaque produit, parce que ce qui est intéressant, c'est qu'on n'est pas sur un produit standardisé. Tous les Saint-Nectariens sont différents, tous les producteurs sont différents, et on ne traite pas un Saint-Nectaire fermier chez Dichamps à l'affinage en fonction de s'il vient d'un producteur qui est à 600 mètres d'altitude ou un producteur qui est à 1000 mètres d'altitude. Il peut y avoir des différences sur l'alimentation, sur la situation climatique, et Dieu sait qu'on le sait en ce moment, on est face à des grands défis climatiques avec nos producteurs. Et donc, on va adapter nos soins, et donc on va faire plus ou moins de lavage à l'eau claire ou au sel. On va faire ensuite, quand le croûtage va commencer à se former, et le pénicillium, le brévis, le mucor vont commencer à se développer, on va faire plus ou moins de retournements. Ces retournements, ils sont importants parce que, si vous voulez, une fois que le fromage va commencer à se développer, sa croûte va commencer à se développer, on va avoir ce poil de chat, ce gris qui va se développer. Il est important de prendre le fromage à la main et de délicatement, avec la pointe des doigts, frotter le mucor pour le retirer et laisser le fromage respirer et repartir vers un autre cycle de développement qui va participer lentement à développer la croûte du Saint-Nectaire. Toutes ces étapes-là sont faites à la main par toutes nos équipes à Saïa, tous les maîtres affineurs, et on a des exigences très très strictes, par rapport évidemment au cahier des charges, mais en allant même plus loin sur certains produits, comme notre gamme Excellence, qu'on affine sur paille de seigle. Cette paille de seigle, elle va conférer au croûtage et au fromage des notes de foin, voire même le Graal pour les affineurs, des notes de noisette, vraiment des notes qui sont très particulières, très spécifiques au Saint-Nectaire. Et puis nous, on aime bien manger la croûte sur les Saint-Nectaire fermiers affinés sur paille. Ça apporte un petit quelque chose, en tout cas juste la frotter un petit peu, parce que ça, c'est un débat de locaux qui sera intéressant. Ça sera intéressant de faire un référendum qui mange la croûte, qui la mange pas.
1: Tout à fait.
0: On n'est pas blanc ou noir, nous, on n'est pas trop binaire. La réponse, c'est ça dépend. Quand il y a un fromage affiné sur paille, c'est plus intéressant. Parfois, quand le fromage est encore assez jeune et que la croûte n'est pas encore trop dure, trop épaisse, ça peut apporter un bon petit quelque chose. En général, on dit que frotter un petit peu la croûte pour enlever un petit peu de mucor, c'est pas mal. Sachant que, et ça, c'est une vérité absolue, vraiment, ce qu'il y a de meilleur dans le Saint-Nectaire fermier, c'est proche de la croûte.
1: Tout à fait. Alors, vous parliez un petit peu des difficultés de la filière, donc notamment la récolte de foin de 2025, elle avait été relativement abondante, donc la production début 2026 de Saint-Nectaire a connu une hausse qui a engendré un certain engorgement au niveau des stocks et des ventes. Qu'en est-il aujourd'hui de la situation ?
0: Ouais. La situation de marché et la situation climatique sont vraiment préoccupante pour toute notre AOP et toutes les parties prenantes de l'AOP, producteurs, affineurs. On est face vraiment à un défi climatique à long terme. Hein. Personne n'a pu ignorer les chaleurs de l'été et le manque de pluie hyper important dans notre région. Donc à l'heure actuelle, il y a beaucoup de soucis, effectivement, pour certains des producteurs qui sont à une altitude, disons que ceux qui sont à une altitude supérieure ont moins de difficultés, mais en ont quand même, et font face quand même à des défis climatiques, liés par exemple aussi à l'eau. En plus de ça, la consommation est plutôt en berne. L'été a été chaud, ce qui prête plus à la consommation de mozzarella qu'à la consommation de Saint-Nectaire. Donc c'est sûr que la consommation de Saint-Nectaire fermier est une vraie aide pour toute notre filière. C'est le terroir auvergnat, c'est le local, Et c'est un soutien à toute la filière du producteur, de la ferme jusqu'au transformateur et à l'affineur et aux personnes qui travaillent dans nos caves, à toute notre équipe. Donc on a envie de croiser les doigts pour que la pluie revienne, d'une part, et de croiser les doigts également pour que les consommateurs soient au rendez-vous à la rentrée et viennent soutenir également leur territoire en continuant de consommer évidemment du Saint-Nectaire fermier.
1: Est-ce que les canicules de 2026 vont certainement impacter la quantité, du coup peut-être régulariser un petit peu la situation, et qu'en est-il de la qualité des 100 hectares au vu du manque d'herbe, la sécheresse, etc.
0: Donc par rapport aux quantités, c'est sûr qu'on a un recul. Les vaches produisent moins de lait par temps chaud. Donc, il y a une baisse de la quantité de lait disponible, donc une baisse par conséquent de la quantité de fromage fabriqué. Malgré tout, il n'y a pas d'inquiétude à l'heure actuelle sur la disponibilité du Saint-Nectaire fermier. Quant à la qualité des produits, je ne parlerai pas pour tous mes confrères. En tout cas, nous, on a travaillé pour essayer disons d'avoir évidemment une qualité tout à fait au rendez-vous. On a des excellents produits. Je crois que toute la filière a des produits qui sont tout à fait conformes à ce que on peut attendre d'un Saint-Nectaire fermier, bien entendu. Si vous voulez, les compléments de foin que peuvent donner à l'heure actuelle pour compléter l'alimentation des vaches ne changent pas du tout la qualité du Saint-Nectaire fermier par rapport à des périodes, par exemple, hivernales, où évidemment ça va rentrer dans la ration des vaches. Ce qui est préoccupant, c'est le fait que ça s'est très anticipé d'avoir un recours effectivement à autre chose qu'à l'herbe et à l'extérieur. Et donc ça engendre des coûts en plus pour évidemment les producteurs par rapport aux achats nécessaires éventuellement pour compléter l'alimentation.
1: Alors une dernière question. À plus longue échéance, au vu des contextes économiques, environnementaux, notamment canicule, sécheresse, l'évolution peut-être des habitudes, des priorités de consommation que vous venez de citer, comment voyez-vous l'évolution de la filière Saint-Nectaire ?
0: Déjà, je voudrais dire qu'on a vraiment une très très très belle AOP française et européenne. Un produit fantastique, souvent cité dans le top 3 des fromages préférés des Français. Et à juste titre, puisque le Saint-Nectaire est la troisième AOP de France sur plus de 40 fromages, environ 45 fromages je crois, on est la troisième plus grande AOP de France en termes de popularité, de taille. Donc c'est chouette, mais il faut qu'on préserve cela en ayant des produits qui soient aux attentes des consommateurs. Aujourd'hui, on a de plus en plus de petits foyers. On a un pouvoir d'achat qui est de plus en plus contracté par la situation économique difficile. Donc, on doit pouvoir s'offrir un morceau de Saint-Nectaire fermier de toute taille qui puisse correspondre à toutes les bourses. Et deuxièmement, évidemment, on est face à un défi climatique important auquel il faut qu'on fasse face collectivement. Et l'AOP à ce site travaille avec tout le monde pour trouver des solutions afin de garantir la qualité des fromages, garder le même niveau d'exigence, un niveau d'exigence très très élevé pour les consommateurs, et également s'adapter face à ces défis. Des étés comme celui-là, on espère qu'on en aura moins, pas encore, mais rien ne dit que ça ne se reproduira pas, malheureusement. Donc c'est évidemment préoccupant. Il y a l'eau, l'alimentation, il y a un certain nombre d'éléments qu'il faut qu'on adresse collectivement.
1: Encore toutes nos félicitations pour vos excellents résultats et merci d'avoir répondu à nos questions.
0: Bah avec grand plaisir, merci beaucoup. Ravi d'avoir pu répondre à vos questions et d'avoir, j'espère, apporté quelques infos sur notre affinage et sur notre savoir-faire de la maison Dichan, qui, ouais, je le rappelle, est une entreprise familiale auvergnate locale, ce qui est singulier. Et donc, on est fiers d'avoir reçu ces prix en 5 hectares laitiers, 5 hectares fermiers qui viennent saluer la qualité de nos produits. C'est chouette pour toutes les équipes.
2: Et on continue en musique sur Sensi FM. À l'instant, c'est tout un fromage qu'on retrouve sur sensifm.fr. Dans un instant, votre plat du jour. 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
1: Aujourd'hui, je vous propose des muffins aux courgettes avec un cœur fondant au fromage. Prévoyez 2 courgettes moyennes, 3 œufs, 150 g de farine, un sachet de levure chimique, 120 g de fromage râpé, 100 g de fromage frais en dés ou type mozzarella, 3 cuillerées à soupe d'huile d'olive, 2 cuillerées à soupe de persil haché, du sel et du poivre. C'est parti! Commencez par laver et râper vos courgettes. Ensuite, vous les pressez bien dans une passoire ou dans un linge pour éliminer l'excès d'eau. Préchauffez le four à 180 degrés. Vous battez les œufs avec l'huile. Vous ajoutez la farine, la levure et vous mélangez. On ajoute ensuite le fromage râpé, le persil, le sel, le poivre et on mélange encore. Et pour finir, on met nos courgettes bien essorées et on mélange. Prenez des petits moules à muffins graissés et vous remplissez avec la préparation jusqu'à mi-hauteur. Vous mettez ensuite un petit morceau de fromage frais et vous complétez jusqu'en haut du muffin. On met au four environ 30 minutes. On laisse tiédir un petit peu avant de démouler. Et on sert chaud pour profiter du cœur fondant, soit à l'apéritif ou bien avec une salade. Bon appétit!
2: Merci Nathalie. Bien sûr, on retrouve cette chronique plat du jour sur 106fm.fr. On continue en musique dans un instant avec Stromae, bien sûr, mais tout de suite, c'est Bugueuse avec Video Kale The Radio Star. Avec mon magnifique accent anglais catastrophique.

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0: Bonjour à tous. Aujourd'hui, nous allons parler d'Alaska. C'est une petite minette de 5 ans. Elle est noire et blanche et très, très affectueuse. Elle aurait besoin d'une famille avec un extérieur sécurisé pour continuer à s'épanouir pleinement. Elle est de race européenne. Et on enchaîne avec Neige, un husky femelle qui a 8 ans. Neige est une petite chienne très affectueuse et proche de l'humain. Peut-être un peu trop, ce qui peut, en cas d'absence des maîtres, provoquer un peu d'anxiété de séparation. Elle aurait besoin d'une famille qui soit présente, patiente et prête à mettre en place un accompagnement adapté. Neige est aussi une aventurière, ce qui veut dire qu'elle peut fuguer. Donc il faudrait un jardin avec une clôture solide et une vigilance quotidienne pour sa sécurité. Par contre, elle est très sociable avec ses congénères et peut vivre avec des enfants. Avec les chats, elle s'entend au cas par cas. Par contre, nous éviterons tout placement où il y aurait des poules ou des petits animaux en raison d'un comportement de prédation possible. Je vous rappelle que tous ces animaux sont à adopter à l'appât de Gerza. Les bas charmés 63 360 Gerza et leur numéro de téléphone est le 04 73 91 35 36. Merci de partager pour eux.
1: Et on continue en musique sur Sensi FM tout de suite avec Martin Garrix, Repeat It. Dans un instant, on s'écoutera bien sûr Mauvais Joe avec Maladie. Après, bien sûr, Boulevard Désert, mais tout de suite Martin Garrix.

Vous écoutez Sensi FM, à l'instant c'était Nuit Incolore. Pour de vrai, on continue bien sûr en musique pour vous accompagner jusqu'à midi en ce mardi 8 septembre. Dans un instant, on écoutera Marshmallow bien sûr, mais tout de suite c'est One T avec The Magic Key. Bienvenue sur Sensi FM. 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
1: Bonjour, bon appétit, il est midi.
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1: Et on retrouve Robin pour la météo.
2: Merci Maxime, voici le petit point météo pour cet après-midi sur 106 FM.
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2: À la mi-journée, le soleil domine encore largement sur le massif avec des températures proches de 23 degrés. Cet après-midi, les maximales atteindront 25 degrés avec une ambiance agréable mais plus ventée. Justement, le vent sera orienté nord-ouest et deviendra plus soutenu autour de 25 à 30 km/h, quelques rafales pouvant se rapprocher des 45 km/h sur le secteur exposé. Pour le début de la soirée, le ciel deviendra plus nuageux et les températures qui redescendront vers 19 degrés puis 14 degrés en début de nuit. Pour demain mercredi, prévoyez un temps plus frais, plus vieux également le matin, mais plus sec l'après-midi. Voilà pour la météo. Bon appétit à tous avec 106 FM 103.5 à Besse.
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4: Bonjour à tous. Nous allons parler aujourd'hui de la châtaigne. Marron glacé, marron chaud, grillon, grillé, crème de marron, les fruits emblématiques de l'automne semblent être polyvalents en cuisine. Pourtant, ce ne sont pas eux qui sont comestibles, mais bien les fruits du châtaignier. Alors, pourquoi cet abus de langage et quelle différence entre marron et châtaigne? D'un point de vue botanique, les marrons sont les graines du marronnier d'Inde, Acculus hypocastanum, aussi appelé marronnier commun, marronnier d'Europe ou encore marronnier blanc. Ces arbres originaires des balcons se croisent généralement en ville ou en bordure de route, plantés à des fins ornementales. Cette espèce est souvent confondue avec le châtaignier commun, Castaneo sativa, produisant le véritable fruit comestible. La châtaigne est le fruit d'un châtaignier greffé et cultivé. La bogue de la châtaigne est de couleur brune et hérissée de piquants longs et serrés. Elle présente entre 1 et 4 fruits, petits, aplatis et triangulaires, munis d'un petit plumet à leur extrémité. Le châtaignier se reconnaît à ses feuilles simples et allongées. La bogue du marron d'Inde est épaisse, verte, avant de brunir et parsemée de pics courts et espacés. Elle contient qu'un seul gros fruit de forme arrondie. Le marronnier arbore des feuilles palmé. On le retrouve dans les parcs urbains et ses fruits sont utilisés en pharmacie pour les problèmes cardiaques. Ils sont toxiques et peuvent entraîner des troubles digestifs tels que des douleurs abdominales, des nausées, des vomissements ou des irritations de la gorge et sont potentiellement mortels. L'écorce, riche en tanins et en flavonoïdes, est utilisé pour faire des préparations contre les problèmes de circulation sanguine. Les châtaignes sont certainement parmi les nourritures les plus anciennes de notre globe. Des paléontologues

On en trouve d'ailleurs sur le marché d'Issoire. D'origine rustique, les châtaignes se prêtent aussi à des préparations raffinées. Ainsi, elles accompagnent fort bien tous les gibiers, les volailles, le porc, et sont à la base de nombreuses pâtisseries et friandises. Du point de vue diététique, ce sont des fruits vraiment très énergétiques. Ils sont particulièrement caloriques, 200 calories au 100 grammes. Cette grande richesse calorique est due à leur très grande teneur en glucides, 40%, qui sont principalement des amidons. Par contre, ils contiennent peu de protides et peu de lipides, seulement 2,6%. Ils apportent également du potassium de façon notable et un peu de calcium, des vitamines B1 et B2. Crus, ils sont riches en vitamine C, mais ils ne sont consommables qu'après une longue cuisson qui détruit presque totalement cette vitamine. Énergétiques, comme je disais, et remineralisants, les châtaignes conviennent aux asthéniques, mais attention, même en purée, les châtaignes doivent être longuement mastiquées, car les sucs salivaires ont beaucoup à faire pour aider une digestion parfois difficile. Est-ce que la châtaigne est bonne pour le foie? Alors, pour le foie, bien que les informations soient moins nombreuses, il est reconnu que les fibres alimentaires présentes en grande quantité dans la châtaigne aident à réguler le taux de cholestérol, ce qui est bénéfique pour la santé hépatique. La châtaigne est-elle bonne pour le cholestérol? Alors, les châtaignes réduisent le taux de cholestérol et stabilisent la glycémie. Elles réduisent également le risque de constipation et de complications intestinales telles que la diverticulose. Est-ce que la châtaigne est un féculent? C'est un super féculent. La châtaigne est constituée de 50% d'eau et, comme je le disais plus haut, de 36% de glucides, principalement de l'amidon, comme dans les pommes de terre, les pâtes ou le riz, mais avec une teneur deux fois supérieure. Est-ce que la châtaigne contient du gluten? Non, c'est de l'énergie sans gluten. La châtaigne contient peu de graisse, mais beaucoup de glucides. Elle constitue donc un encas énergétique de choix et grâce à sa farine, elle propose une alternative sans gluten très intéressante aux farines traditionnelles. Alors, pourquoi mettre un marron dans sa poche? On parle bien là du marron d'Inde. L'action bénéfique du marronnier d'Inde sur les troubles circulatoires a fait tomber dans l'oubli cet usage de prévention et de traitement des fièvres. Une tradition encore répandue aujourd'hui dans les campagnes consiste à mettre un marron dans sa poche afin de prévenir les hémorroïdes. Là, je ne sais pas, à vous de vérifier. Une autre petite astuce, pourquoi mettre un marron dans la maison? Eh bien, simplement contre les araignées. Pour cela, il faut aller ramasser les marrons enveloppés dans leurs coquilles vertes. Et si je vous parlais tout de suite de l'expression « chaud les marrons ». Alors, il faut savoir que c'est aux Gaulois bagarreurs et amateurs de sangliers que la langue française doit à la fois la confusion marron-châtaigne et la profusion d'expressions utilisant l'un et l'autre. Je vais vous parler simplement d'une seule expression, c'est « chaud les marrons ». Alors, c'est « chaud les marrons », c'est un branle-bas, un tocsin, une alarme qui résonne pour nous dire que la situation est des plus complexes et qu'il va falloir faire preuve de créativité pour s'en sortir sans casse. Vous avez aussi sûrement entendu parler de l'expression « chaud les marrons, chaud ». Alors celle-ci, en bonne place parmi les délices de l'hiver et incontournable alimentation, souvenez-vous de ces « chaud les marrons, chaud » qu'on entend lorsqu'on en déambule dans les boulevards, dans les rues ou sur les marchés de Noël. Ça met l'eau à la bouche. Je vais vous parler de la cuisson des châtaignes. Alors, la châtaigne grillée. Incisez profondément sur environ 1 cm la partie bombée des châtaignes en partant de la tache blanche. Cela est indispensable, sinon elle sauterait en grillant. Mettez-les dans une poêle, si possible poêle spéciale à trous, sur feu vif de 30 à 50 minutes. Secouez fréquemment la poêle pour que les châtaignes cuisent uniformément sans brûler. Quand les châtaignes sont bien grillées, couvrez-les avec un linge humide. Laissez-les ainsi quelques minutes pour qu'elles restent tendres.

Les châtaignes bouillies, mettez de l'eau à bouillir, incisez les châtaignes comme précédemment, plongez-les dans l'eau en ébullition, laissez-les bouillir 40 minutes environ, détachez les deux peaux des châtaignes quand elles sont encore très chaudes. Ne les retirez de l'eau qu'au fur et à mesure de l'épluchage. Je vais vous donner une petite recette. Deux même, si vous êtes très sage. La soupe aux marrons. Incisez la peau d'une quarantaine de marrons tout autour et les mettre 5 minutes dans l'eau bouillante salée avec un brin de fenouil et de romarin. Les égoutter, les éplucher, les couper en deux et les mettre en cuir dans 2 litres d'eau. Salez légèrement, ajoutez une branche de céleri. À cuisson, écrasez les marrons à travers une passoire sur des petits croûtons grillés, versez par-dessus 1 litre de lait bouillant, poivrez, salez et régalez-vous. Je vais vous donner aussi une petite marmelade de châtaigne. Alors, pour 2 kg de châtaigne, il faut 1,5 kg de sucre, 3 verres d'eau, une gousse de vanille, une pincée de sel. Faire cuire les châtaignes à l'eau après avoir fendu la peau, décortiquez-les, passez au moulin à légumes. Dans une casserole sur feu doux, mettez le sucre et l'eau, ajoutez la vanille et le sel. Laissez cuire jusqu'à dissolution complète du sucre. Quand le mélange bout et devient un peu épais, incorporez la purée de châtaigne. Laissez cuire 40 minutes à feu modéré, sans cesser de remuer à la spatule. Mettre en

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2: À la mi-journée, le soleil domine encore largement sur le massif avec des températures proches de 23 degrés. Cet après-midi, les maximales atteindront 25 degrés avec une ambiance agréable mais plus ventée. Justement, le vent sera orienté nord-ouest et deviendra plus soutenu autour de 25 à 30 km/h, quelques rafales pouvant se rapprocher des 45 km/h sur le secteur exposé. Pour le début de la soirée, le ciel deviendra plus nuageux et les températures qui redescendront vers 19 degrés puis 14 degrés en début de nuit. Pour demain mercredi, prévoyez un temps plus frais, plus vieux également le matin, mais plus sec l'après-midi. Voilà pour la météo. 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

Bonjour à tous, aujourd'hui nous allons parler d'Alaska. C'est une petite minette de 5 ans. Elle est noire et blanche et très très affectueuse. Elle aurait besoin d'une famille avec un extérieur sécurisé pour continuer à s'épanouir pleinement. Elle est de race européenne. Et on enchaîne avec Neige, un husky femelle qui a 8 ans. Neige est une petite chienne très affectueuse et proche de l'humain, peut-être un peu trop, ce qui peut, en cas d'absence des maîtres, provoquer un peu d'anxiété de séparation. Elle aurait besoin d'une famille qui soit présente, patiente et prête à mettre en place un accompagnement adapté. Neige est aussi une aventurière, ce qui veut dire qu'elle peut fuguer. Donc il faudrait un jardin avec une clôture solide et une vigilance quotidienne pour sa sécurité. Par contre, elle est très sociable avec ses congénères et peut vivre avec des enfants. Avec les chats, elle s'entend au cas par cas. Par contre, nous éviterons tout placement où il y aurait des poules ou des petits animaux en raison d'un comportement de prédation possible. Je vous rappelle que tous ces animaux sont à adopter à l'appât de Gerza. Les bas charmés, 63 360 Gerza, et leur numéro de téléphone est le 04 73 91 35 36. Merci de partager pour eux.

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1: La météo.
2: Cet après-midi, dans le massif du Sancy, le temps reste sec et bien ensoleillé avec des températures autour de 24 à 25 degrés. Le vent est un élément principal de la journée. Il va souffler de manière soutenue sur les secteurs exposés avec des rafales proches des 45 à 50 km/h localement. En soirée, le ciel se changera progressivement, mais sans pluie attendue pour aujourd'hui. Les températures baisseront autour de 19 degrés en début de soirée, puis 14 degrés en début de nuit. Pour demain, mercredi, changement d'ambiance. Avec une matinée pluvieuse, les températures seront autour de 10 à 13 degrés, avec un temps plus sec attendu l'après-midi et jeudi. Restera plus frais mais aussi plus lumineux. Voilà pour la météo. 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
1: La météo.
2: Cet après-midi, dans le massif du Sancy, le temps reste sec et bien ensoleillé avec des températures autour de 24 à 25 degrés. Le vent est un élément principal de la journée. Il va souffler de manière soutenue sur les secteurs exposés avec des rafales proches des 45 à 50 km/h localement. En soirée, le ciel se changera progressivement, mais sans plus attendu pour aujourd'hui. Les températures baisseront autour de 19 degrés en début de soirée, puis 14 degrés en début de nuit. Pour demain, mercredi, changement d'ambiance. Avec une matinée pluvieuse, les températures seront autour de 10 à 13 degrés, avec un temps plus sec attendu de l'après-midi, et jeudi restera plus frais mais aussi plus lumineux. Voilà pour la météo. 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

0: Bon Dieu à tout le monde, cui Martine, de l'Obrador de Patu et de Besse. Alors là, j'ai Eliane à côté de moi et je vais en profiter pour lui poser quelques questions sur les activités domestiques. Mais avant, je voudrais savoir, Eliane, comment tu as bicosa preux à parler Patu?
1: Ben, j'ai appris à parler patois avec les anciens à la maison de retraite à Besse.
0: D'accord. Donc du coup, j'imagine que tu avais des personnes en plus qui parlaient, qui venaient de hameaux ou de petits villages différents. Tout le monde ne venait pas de Besse?
1: Ah non, non, non, il y avait des gens de l'extérieur, des environs de Besse, qui venaient passer leur temps à la maison de retraite.
0: Donc ça a dû te permettre, en plus, d'avoir plusieurs versions de certains mots.
1: Voilà.
0: Est-ce que tu peux m'en donner un exemple?
1: Eh bien, le patois du Chambon est différent de celui de Besse, le patois de Compin est différent de celui de Besse, le patois de Picherande est différent de Besse.
0: Et par exemple, est-ce que tu aurais un mot avec plusieurs...
1: Eh bien, à Besse, pour dire un parapluie, nous, on dit un parapluie, au Chambon qu'un parapluie.
0: D'accord. Est-ce qu'il y a des mots vraiment différents?
1: Eh bien, comme nous autres, à Besse, pour dire... Un oreiller ou un coussin, on dit un couichi, et au Chambon, qu'un tsabeu.
0: Alors, Eliane, comment tu dirais aujourd'hui c'est jeudi?
1: Anay, qui DJ.
0: Il y a les draps à changer.
1: Nyolou linso à tsanza.
0: Peux-tu m'aider?
1: Poutune du dain.
0: Qu'est-ce qu'il faut faire?
1: D'accueillir à faire.
0: Fais le ménage et passe le balai, y en a besoin, ça fera pas de mal.
1: Niol minaz à faire et niol rosa bavaza, niol besoin qu'on fera pas de mal.
0: Je fais la vaisselle?
1: Fais la vaisselle.
0: Tu peux faire, n'oublie pas de l'essuyer et de remettre tout en place, comme il faut.
1: Ou pas d'y faire? Attends, noblet n'a pas de panne à la vaisselle et de tout tourna bouta en place, comme à causer. Ça veut dire comme c'était, comme à causer.
0: Ou comme il faut?
1: Ou comme.
0: Comme à tsao?
1: Comme à tsao.
0: Après, il faudra préparer le repas et tu mettras la table.
1: D'après, Soudro prépara le sparti et bouta la taouve.
0: Il y a aussi la lessive à faire.
1: Neigne la buzzade à faire.
0: Quand ce sera fini, tu étendras le linge.
1: Quand Kosro Tsaba, Soudro scarta la buzzade.
0: Si tu ne sais pas quoi faire, il faudrait laver le sol de la cuisine.
1: Se sabi pas d'acfaire, Soudro lava le sol de la cuisine.
0: Passer un coup après les carreaux.
1: Passa un coup pelou carré.
0: Eliane! N'oublie pas ta yonote.
1: Ah, comme un bisteyo, parce que vio pas chiar, et qu'on manque yo.
0: Pourquoi on dit les lunettes de soleil, du coup?
1: La yonote a suivi.
0: Ben, merci beaucoup, Eliane. Maintenant, on va écouter un extrait d'un de nos ateliers de patois.
2: La basse, c'est une mourade à la brouta.
3: Oui, la brouta.
2: Une mourade à la chenard. Oui,
3: on n'a pas besoin du guet, on n'a pas besoin de basse.
2: Ah oui, mais le garde, vous garde quoi?
3: Ouais, vous venez de Genève, je
2: suis là. Et je ne suis pas navé. Pourtant, on y va à Genève, c'est le chuchu là, oui.
3: Je
2: ne
3: revenais pas de voir, quand tu le vois de la route, moi je disais, mais c'est pas
2: grave. Ah ouais, pas pareil. Mais venez de Genève, comment c'est le chuchu là, ou les troubades à vous, vos compagnes, ou d'un mandat? On m'a dit, ouais, ouais, nous, ma qu'à venir.
4: Qu'est-ce que les chuchu là?
2: Hein?
4: Les chuchunades.
2: Non.
5: Non, il n'y chut.
2: C'est des chuchunades.
5: Ah, je suis né là.
4: D'accord.
5: Chuchunade.
2: Non. C'est ni chuchunade.
4: Être né là-bas.
5: Né là-haut.
2: Ouais. Né là-haut là-bas. C'est la menor et le misadur. Et yo même le pouce. Parce que peut trouver un pouce pour Matsou. Un
3: œil. J'ai jamais eu ça.
2: Ah, si. Né là-haut, ouais. Alors la baste, la bonne mise à dur et la mnove n'en fait faire, mais faire une baste.
3: Mmh.
6: Robert s'en parlant, et des fois comme ça, sur Picherande, par là-haut.
2: Non, ou... ouais, et ben en parlant, donc c'est ce que les gens ont fait, ils ont mis de la terre, ils mettent des fleurs dedans.
7: Voilà, c'est ça qu'ils font. Ils
2: vont
8: faire un appel.
2: Et ça, c'est pourri.
6: Et après, c'est Raymond.
2: Et qu'on y fait, bien haut. Qu'on fait pas de mao. Ah là là, bon, allez, on produit de Kounaïo, vous voyez.
6: Oui,
9: 6 mois.
2: Non, il y a
6: l'autre,
7: il peut savoir. L'autre, il a bouffé les
2: rondes. C'était ma soeur. C'est une gnotte
6: photo.
2: Putain, sympa d'exemple, mais.
9: On pédale, la brigande.
6: Oui. Ah ouais.
9: Je veux
6: jamais que vous voyez juste.
9: Quand il va aller
6: plus tard, dans
2: les rues, je me disais. Ouais, mais un petit à coup, il n'a plus de photos, nous autres. Que tu subes de.
9: Ouais. Subes le pareil.
2: Ouais, ouais.
6: Je peux aller beaucoup plus loin. Et Mathilde, quand tu discutes ailleurs, tu tournes à Cartula.
2: Ouais.
6: Ça me paraît un de l'ibote.
2: Ouais.
6: Il y en a pour ne rien que pas, je suis plus pesante.
2: Oh.
6: Quand il dit je suis plus lourde, que pas, je ne peux pas dire je suis plus lourde.
2: Non, non, on pèse davantage.
6: Je suis plus pesante.
2: Ouais, ils sont plus pesantes.
6: Ils coulent mou.
2: Eh oui, nous autres, on dit quoi, ouais.
7: Pesante, c'est pour dire lourd, du coup.
2: Ouais. Pèse davantage.
7: Mais plus de
6: patois,
7: poids.
6: En patois, c'est soupue pesante.
2: Oui, apaise ou mec, couche, hein. Putain.
8: Que dis vous voilà, où sont les vers là.
6: Qui vient les unites?
8: Non, qui vient gaita.
6: Qui gaita l'ouzé.
8: L'ouzé.
6: Qui gaita l'ouzé.
2: L'ouzé ou l'ouzé?
6: Oui.
8: Pas l'ouzé.
6: Pas quand même.
2: Ah ouais,
6: pas quand même.
2: Pas quand même.
8: C'est pas la même cage.
6: Pas quand même.
2: C'est un produit de Kounaïo, hein.
6: Ouais.
2: Oh, quand l'on dit le coup, quand l'on dit pas prend. Ouais. Oh, entre nous autres, hein.
6: Ouais. Ma crise oubliée, chanson de Bourqueta. Les Bourqueta que nous. C'est les clous. Pour faire les sabots, qu'une Bourqueta.
2: Non, on disait ça.
6: Et quand c'est pour réparer les chaises, qu'une Tatsu. Les petites pointes avec la tête large et les pointes qui sont carrées.
2: On n'en met plus sous les sabots de ça, mon pauvre.
6: Je... Bourqueta.
2: J'ai voulu en mettre.
6: Ça va marcher avec ça.
2: Dis donc, et j'ai voulu en mettre.
6: Oula, pour danser, eh bien, ça devient chaud.
2: Aussi, pour danser sur le goudron, il n'y a que ça qui va bien. Ah oui. Tu peux que les prendre sur le goudron.
6: Les Bourqueta.
9: C'est pas nous qui avait.
6: Ah non,
9: hein? C'est quoi l'esquivé?
2: Ben nous, on disait l'esquivé, on disait pas l'esquivé.
9: Voilà. Ouais. Ah
2: ben, on disait l'esquivé, voilà, nous.
6: C'est l'esquivé,
9: nous. C'est l'esquivé, ah ben, c'est les clous qui étaient sur
2: les clous.
9: Les sabots, ah ben.
6: Oui, c'est vrai.
9: On a le patron de baisse.
2: Accompagne aussi.
6: L'esquivé, oui.
2: Accompagne aussi, c'est l'esquivé. C'était l'esquivé, nous.
9: Ah, c'est pas le patron de baisse.
2: Il n'y a pas que de baisse, je te dis qu'on passe, c'était pareil.
9: Mais pas de pied de sarande.
2: C'est pareil, ah, belle.
6: Si ma tout ça, on voudrait dire.
2: Tu dis, j'ai vu le Kéra. Pas
6: ça s'adorait.
2: Pas 20 autour, hein.
9: Non.
6: Non.
2: Pas 20 autour.
9: What?
2: Quoi, Kumako, quoi.
9: Quoi, de Kavé.
2: Quoi, de Skiavé, ouais. Et j'en ai un.
6: Ce spécial ou strumé.
8: Strumé.
6: Les chevilles.
8: Ah.
6: De spécial ou strumé.
2: Ouais.
6: Casserait les chevilles, mais ça c'est cassé.
2: C'est cassé, ouais.
6: C'est bien cassé.
2: Ouais. Le salbo. Eh,
9: salbo.
2: Non, mais bien salbo.
6: Oui. C'est ça, oui, cassé, oui.
2: C'est ça.
6: Et bien dit à la tour, les deux sœurs qui descendaient la pavade. La pavade, c'est une rue qui descend énormément. La tour qui est pavée, légèrement bombée. Et elle descendait côte à côte, et il y en a, je sais pas si elle était en sabot ou comment, il y en a une qui dit putain, mais c'est strumlade.
2: Ah, bon ah oui,
6: et l'autre lui a répondu chemin, Mars et Kounegan se vour.
2: Et qui soin que me stormel, il y a un esquio, comme Marc d'abord, son nègre sur le costa.
6: Oui, oui.
2: Qui soin que me stormel.
7: Ça veut dire quoi, stormel?
6: Je me suis strumlade et je me suis tapé les chevilles.
2: C'est-à-dire, tu te donnes des coups aux chevilles.
6: Et les sabots, ça allait bien pour donner des coups.
2: En général, les sabots.
6: Mais les galoches, c'est les chevilles.
2: Putain, de l'autre, c'est les chevilles.
6: Les galoches, c'est les chevilles. Ce rucas, c'est taper d'un coup sec et inattendu. Des fois, quand tu as un coup de coude par la chaise, là, tu sais que ça, c'est vachement
9: rare. Ah ouais, M'si Rucade.
6: M'si Rucade. M'si Rucade.
9: M'si Fément.
2: Au fadement ou le coup de qui?
9: Oui, de coup.
6: Et d'après, c'est le coup de Medo.
7: Ça fait que
6: le site. Qui t'aime faire mal, qui Medo.
7: Medo, oui.
6: Oui.
2: Non, mais te fais-y mao. Et pareil, te fais-y mao. Et d'après, ça codo. Voilà, ouais.
6: Tu te fais mal et après, ça fait mal.
2: Voilà, c'est deux choses différentes.
6: J'ai mal à la tête, on peut bien dire, il mao la teste, mais c'est pas
2: le testem do.
6: Le bon mot pas toi, c'est la testem do.
2: Testa do, tu m'as dou pas. Ventre gargoyle, brigitte. Tête à dos. La tête fait mal. Tu m'as. Attends, tête à dos, tu m'as dou pas. L'estomac, il ferait pas mal. Dos ou pas.
6: Ah oui, oui, d'accord.
2: Ventre gargoyle.
6: Oui, oui.
2: Ventre gargoyle et brigitte. Petit.
4: La tête me fait mal, l'estomac me fait pas mal, le ventre gargouille et.
2: Voilà, brigitte.
4: Voilà.
2: Ah. Voilà.
9: Et qu'on se sent obtaré.
2: D'abord, il y a des. Il y a des mots pas toi, tu peux pas le traduire en français.
6: Non.
2: C'est impossible.
6: Non, ça rendra pas ça rendra non, jamais ça, la même ça, chose. Ça, oui, surtout dans ces expressions-là.
2: Voilà. Et c'est comme quand tu racontes des histoires. Mm. Tu la racontes en français, tu la racontes en patois, elle a vraiment pas le même.
6: Pas du tout pareil.
2: Pas du tout pareil.
9: Le même charme. Non.
6: Ce tsumsia.
2: Ouais. Ah oui, tsumsia. Oui.
6: Tu vois, ça aussi, ça fait partie des. On dit souffrir à ton cheveu.
2: Tsumsia.
6: Mais en fait, c'est parce qu'on a patoisé du français. Tiens, il faut se méfier.
2: Et oui, t'es pour ma côte. Oui. Ouais, mais enfin, d'après nous autres, tu crois que le patois est coûte ça bas. Hein.
6: Oh, coûte ça bas.
9: Oui, je suis là.
2: Coûte ça bas.
9: Oh, oui.
2: Non, mais que les jeunes ne voulent pas par là. Hein. Regarde, même nos parents, moi, mes parents à moi me parlaient français. Ils ne se parlaient pas toi entre eux, mais à moi ils me parlaient français.
4: Oui, ouais, ils s'interdisaient.
2: C'est vrai que moi je me suis chez la grand-mère et l'oncle, c'était en patois en permanence, en permanence. Sinon.
6: Oui, mais.
4: Non, mais ça risque de.
2: Voilà.
6: Parce que les vaches avaient un nom, on parlait aux vaches et aux animaux, ce qu'on disait l'autre fois, les vaches et les animaux, moi je l'aurais toujours
2: pris. Ben oui.
6: Mais quand tu avais 20 vaches à l'étable et quelques bourrettes, c'était facile. Aujourd'hui, quand il y en a 130, ils connaissent le numéro. Et ils connaissent le numéro, pas le nom des vaches.
2: Ils connaissent le numéro par cœur, par contre. Ils ne connaissent pas le nom des vaches.
6: Non, parce qu'ils les gardent pour 3 ans.
2: On pleurait quand elles partaient.
6: Et puis les gens n'ont pas le temps.
2: Ah, moi,
4: mes parents, ils ne parlaient pas trop entre eux, mais que quand ils s'engueulaient. Résultant, ils parlaient français.
6: Oui, mais quand ils trouvaient du monde, quand ils allaient malheureusement aux enterrements, ils allaient au marché, ils allaient à la foire.
4: Ouais.
2: À moi, à la maison, ma mère parlait.
4: C'est la génération d'avant.
2: Ma mère parlait tout le temps patois à la maison. Hein.
6: C'est, oui, c'est pas beaucoup avant, mais
2: ma mère parlait tout le temps patois.
4: Hein
2: ah oui, elle parlait tout le temps patois.
10: Et mon père, c'était le contraire. Mon père, quand il trouvait quelqu'un pour parler patois, il préférait parler patois. C'est sa langue préférée.
2: Et à ma mère, je l'ai toujours entendu parler patois, tout le temps en patois.
10: Eh oui, c'est ça, ça n'est pas avec
4: qui. Non, moi j'ai l'impression que mes parents, ils s'interdisaient de parler patois.
2: Enfin, peut-être.
4: Ouais.
2: Ouais. Si, j'ai fait des punitions, moi, à cause de ça. Voilà. Je l'ai assez dit, hein.
4: Donc c'était réprimandé, quoi, quand même.
2: La mère Fouvet, elle m'a fait des punitions parce que je parlais moitié patois, moitié français.
6: Faut arrêter d'avoir honte de notre. Ici, dans le sens-ci, on a honte de notre patrimoine.
2: Ah non,
6: on cherche qu'à gagner du fric avec.
2: Non, mais c'est vrai.
6: Le patois, c'est une culture. Oui, c'est un patrimoine et ça, faut pas en parler.
10: D'accord.
6: Parce que c'est pas bien. C'est rétrograde, c'est pas bien.
10: Mais Jean-Louis.
6: Faut virer ça parce que c'est pas
10: non
6: beau.
10: Mais,
6: hein.
10: Non, mais
6: les gens vont nous prendre pour des arriérés alors qu'on a un lac magnifique, donc il faut qu'on les accueille avec un bon français.
2: Non, mais patois, on le parlait avec les bêtes, on ne parle jamais le français.
10: C'est plus facile.
6: Jamais.
10: Et quelque part, là, il trouvait ça plus facile.
6: Le sport, il aura toujours un patois.
2: Ah ouais, ah ouais.
10: S'exprimer.
2: Ouais.
6: Il va à la carte, il passe à Daré.
2: Ouais, ouais, ouais.
9: Très à deux.
6: Ouais.
4: Que fais-je pas comme à court.
6: Faites ça en bas.
2: Faites samba, monze.
6: Pemose.
2: Faites samba.
6: Faites samba, c'est. Si tu le traduis en français, ça veut strictement rien dire. Mot à mot, ça fait jambe.
4: Ouais.
6: Ça voulait dire qu'on disait à la vache qu'elle recule sa jambe pour qu'on puisse aller prendre des trions du côté opposé.
2: Tu veux le faire samba, butiati.
6: Oui.
2: Mais vas-y, bon.
0: Merci à Marcel, Eliane, Hervé, Mauricette, Christelle, Martine, Mireille, Denis, Jean-Claude et Jean-Louis pour votre présence et votre bonne humeur. Je vous dis Hervé et à la semaine qui vient.

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1: Si on comptait, le nénuphar, un conte indien. Il y a longtemps, très très longtemps, les hommes de ce pays vivaient heureux. Le printemps était éternel et l'hiver n'existait pas. Tous les arbres portaient des fruits doux, sucrés. Le sol était jonché de fleurs de toutes les couleurs. Et les mille parfums embaumaient l'air. Les oiseaux, au plumage multicolore, chantaient des airs mélodieux. Le jour, les hommes pêchaient, chassaient, en chevauchant leurs chevaux dans les grandes plaines. Pendant la nuit, ils se réunissaient pour fumer, observer les étoiles. Ils savaient qu'elles étaient habitées par ceux qui étaient déjà partis. Un soir, qu'ils étaient réunis autour du feu, ils virent une étoile plus brillante, plus fine que les autres. Trois d'entre eux furent chargés d'aller voir quelle était cette étoile. Elle semblait les appeler. Elle voulait leur parler, ou leur chanter, ou elle voulait être avec eux. Ils observèrent du haut de leurs chevaux, et à leur retour, déclarèrent que cette étoile ressemblait à un oiseau. Une nuit, un jeune homme de la tribune fait un rêve. Il voit une belle jeune fille qui s'approche de lui. Pour lui murmurer à l'oreille, « Ton pays avec ses fleurs, ses oiseaux, ses rivières, ses lacs, ses montagnes m'a charmé. J'aimerais bien venir vivre parmi vous, mais je ne sais pas quelle forme je dois prendre et je ne sais pas où aller. Est-ce que tu peux m'aider ?» À cet instant, le jeune homme se réveille, il regarde le ciel et l'étoile mystérieuse brille encore plus que les autres nuits. Au petit matin, il appelle les hommes pour leur raconter son rêve. « Ah, l'étoile est amoureuse des hommes et veut venir vivre parmi nous, » dirent les anciens. Après de nombreuses discussions, cinq sont choisis pour aller à la rencontre et lui souhaiter la bienvenue. On a choisi les hommes les plus beaux, les plus forts. Toute la journée, ils se préparent. Sur leur peau, ils ont peint des dessins à l'aide de la terre rouge. Sur leur tête, on posait des coiffures de plumes et de perles. Et ils sont partis, leurs chevaux trottant calmement. L'étoile, quand elle les a vus arriver, elle a déployé ses ailes. Et tout en volant, en planant au-dessus des cinq cavaliers, elle les a suivis jusqu'au village. La nuit suivante, de nouveau, elle est entrée dans le rêve du jeune garçon pour lui demander où elle pouvait aller, où elle pourrait vivre. Quand il s'est réveillé, sans hésiter, il est allé sous le tipi du plus vieux du village pour lui demander conseil. Le vieil indien a réfléchi et décidé que c'était à elle de choisir finalement. Alors, elle a d'abord choisi une roche dans la montagne, mais elle était trop loin, personne ne la verrait. Alors elle s'est posée dans la prairie. Au bout de quelques minutes, elle a senti les vibrations des sabots des buffles. Et pour ne pas risquer de se faire écraser, elle a cherché un autre endroit. Dans un trou de roche? Ah non, les enfants pourraient venir la voir. En haut d'un arbre? Mais non, elle risquait de gêner les oiseaux. Alors, il lui vient une idée. Je sais où je dois aller. Là où les canoës glissent, là où les enfants se baignent, là où les femmes, toutes nues, s'amusent dans l'eau. De l'eau fraîche des lacs, tout le monde m'aimera. » À peine avait-elle prononcé ces mots qu'elle se mit à briller à la surface de l'eau. Les hommes étaient émerveillés. Ils lui cherchèrent un nom et à bien y réfléchir, ils trouvèrent celui de Nénuphar. Le lendemain matin, des milliers de fleurs blanches s'ouvraient sur l'eau des lacs. Quand les enfants virent les Nénuphars, ils les prirent dans leurs mains, les tendirent vers le ciel pour que ces fleurs puissent être heureuses sur terre, comme le sont les deux sœurs, l'étoile du matin et l'étoile du soir. Vous, quand vous rencontrerez la fleur blanche, au cœur jaune, sur l'eau calme, pensez à ces hommes à la peau rouge qui vivaient heureux dans leur pays, qui ne voulaient pas vivre comme des blancs, mais simplement en...

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0: de mal.
1: La naissance d'une ville baisse. On retient assez facilement que les villes se sont créées sur les cours d'eau. Ainsi, Paris est sur la Seine, Orléans est sur la Loire, comme le Puy ou Nantes. Lyon ne se contente pas d'être sur le Rhône, elle est à la confluence avec la Saône. Vichy est sur l'Allier, comme Issoire. Clairement, c'est l'exception. Il faut bien les exceptions. L'autre facteur de localisation, c'est que les villes se fondent sur des zones de contact, d'échange, qui vont justifier des grandes foires et marchés. C'est le cas pour les grandes villes des Flandres, comme Bruges ou Lille. C'est le cas pour Clermont, qui était le lieu d'échange entre les productions des Limagnes, et avec les grains et les vins, et les productions des montagnes, des dômes, avec la viande et le fromage, et bien sûr la laine des moutons. D'ailleurs, revenons à nos moutons, ou plutôt Abbesse, qui, elle, coche tout. Elle est sur la Couze Pavin, et elle a l'endroit idéal pour faire des foires et marchés, pour échanger les productions de la plaine de la Limagne et des massifs du Cézallier et du Sancy. Mais ces critères géographiques ne suffisent pas à tout expliquer. Et c'est pour cela que nous convoquons l'histoire. D'autant plus que la création historique de Baisse est très intéressante, même si cela demande un peu d'attention. Bon, on est obligé de faire un petit détour par Clermont. On se projette en 1095, et Clermont, c'est le centre de l'univers avec un pape, Urbain II, qui appelle à la croisade. Imaginez-vous qu'à cette époque, les seigneurs abusaient de leur autorité pour maltraiter les paysans qui avaient du mal à survivre et qui, en plus, ne cessaient de guerroyer entre eux, comptant les morts et les blessés. Urbain II décida de profiter de la situation pour rétablir l'ordre et donner un sens moral à sa politique. Et ce pape a l'art de dire les choses. D'abord, il culpabilise. Ces hommes qui, jusqu'à présent, ont eu la criminelle habitude de se livrer à des guerres intérieures contre les fidèles, qu'ils deviennent de véritables chevaliers, ceux qui, longtemps, n'ont été que des pillards, qu'ils combattent maintenant, comme il est juste, contre les barbares, ceux qui, autrefois, tournaient leurs armes contre les frères du même sang qu'eux, qu'ils recherchent les récompenses éternelles. Ces gens qui, pendant tant d'années, ont vendu leurs services comme des mercenaires pour de misérables paix, qu'ils travaillent à acquérir la double gloire, celle qui naguère bravait tant de fidèles, de fatigue au détriment de leurs corps et âmes. Puis ensuite, après avoir culpabilisé, il propose au Seigneur de se racheter. D'un côté, seront les misérables privés des vrais biens, de l'autre, des hommes comblés de vraies richesses. D'une part, combattront les ennemis du Seigneur, et de l'autre, ses amis. Que rien donc ne retarde le départ de ceux qui marcheront à cette expédition, qu'ils affairment leurs terres, rassemblent tout l'argent nécessaire à leurs dépenses, et aussitôt que l'hiver aura cessé pour faire place, au printemps, ils se mettent en route pour la conduite du Seigneur. Eh bien, Urbain II va être très persuasif. Et ça marche. Les croisades vont se succéder. Et la plus fabuleuse est la 8e croisade, celle de 1270, qui aura à sa tête le roi, un grand roi, le roi Saint-Louis. Alors, tous les seigneurs rêvent d'en faire partie. Et c'est le cas pour le seigneur Bernard de la Tour, qui possède un domaine qui couvre le quart du département du Puy-de-Dôme actuel, allant de la Tour d'Auvergne et qui s'étend jusqu'à la Limagne, dont Baisse fait partie. Pour financer sa croisade, les seigneurs passent des accords avec les communautés religieuses. Ils vont faire des contrats pour avoir de l'argent en échange de règles de bon fonctionnement de l'organisation sociale. Ces contrats, que l'on appelle chartes de franchise, vont permettre à ces communautés de déterminer à la fois les obligations et les droits de chacun. Ainsi naît la ville libre de Baisse. le jeudi après l'octave de Saint-Jean, porte latine de l'an 1270, au mois de mai. Cette charte, c'est un document d'une grande valeur historique qui nous renseigne très bien sur nos ancêtres, comment ils vivaient. La charte est écrite en langue romane vulgaire, et non en latin, pour qu'elle soit compréhensible de tous les communiés, c'est-à-dire de ceux, des habitants qui habitent le territoire, qui vont avoir dorénavant un destin commun. Je vais vous lire dans un premier temps un petit extrait de la charte en langue romane, comme c'est ainsi mentionné. N.B. de la Tor et P. N. Bertrand de la Tor, frère, donneront à la ville de Besse et jurons soubressant à todos los homas et à todos los famas que maisons y perdriront et auront bons usages. Bon, on va le mettre en français moderne. Nous, Bernard de la Tour et Bertrand de la Tour, son frère, donneront à la ville de Besse et jurons sur les saints de l'Évangile à tous les hommes et à toutes les femmes habitons Besse qu'ils pourront et iront bon usage et bonne conduite. Eh bien, dans ce petit extrait, on s'aperçoit que les références religieuses pour donner bonne conscience, c'est omniprésent, mais surtout, ce qui est intéressant, à tous les hommes et à toutes les femmes. C'est-à-dire que, déjà à l'époque, ce texte prévoyait une égalité de traitement entre les hommes et les femmes. Je vais poursuivre un peu plus loin pour vous dire à quel point ce texte est intéressant. Si un homme, après avoir pris une place, n'y bâtit pas dans le courant de l'année, il la perd. Donc, on va accueillir tout le monde. Et les gens, ils doivent faire preuve de deux choses. D'abord, faire preuve de dynamisme, c'est-à-dire construire une maison en un an. C'est déjà, à l'époque, c'était un tour de force. Et puis, pour cela, donc, non seulement il faut être dynamique, mais en plus, eh ben, il faut avoir de l'argent. Donc, on accueille surtout des personnes dynamiques et entreprenantes, ce qui va être la clé du succès de Besse. Un peu plus loin, tous ceux qui possèdent des maisons à Besse les peuvent donner ou vendre à toute personne, homme ou femme, excepté aux saints, aux chevaliers. Alors, là aussi, cet extrait est intéressant, puisqu'il nous montre que pour résider à Besse, ça permet d'avoir des gens qui ont pour optique de faire prospérer la ville, sachant fort bien que les saints, hein, c'est-à-dire les religieux, n'ont pas droit de cité, hein, ils ont un domaine à côté, et par ailleurs, les chevaliers, pour éviter qu'il y ait des conflits par rapport au seigneur des lieux. Ce texte prévoit aussi tous les cas où il peut y avoir des débordements. S'il est prouvé qu'un homme les fait à la femme d'autrui, si quelqu'un tue homme ou femme ou dérobe l'avoir d'autrui, il est à la merci de Bernard de la Tour. C'est-à-dire qu'aujourd'hui, on dirait que ça c'est la catégorie des crimes, c'est-à-dire les méfaits les plus graves, relève de la compétence judiciaire, donc du Seigneur. En revanche, celui qui sera entré dans le jardin d'autrui pour y mal faire, paiera deux sols, ou la dent, à Bernard de la Tour et 12 deniers à la victime. Alors là, c'est fabuleux, c'est-à-dire que pour les petits délits, eh bien, la peine, on la connaît, c'est-à-dire qu'il y a une amende, et puis il y a une indemnisation à la victime, et on donne le choix, paiera deux sols ou la dent, c'est-à-dire que si vous dites « j'ai pas d'argent », eh ben le bailli disait « ou la bouche », et puis on vous casse une dent, et comme par hasard, ben, tout le monde avait de l'argent pour indemniser la victime. Autre extrait qui est intéressant dans ce texte et qui montre que non seulement ils n'étaient pas arriérés, mais tout au contraire, ils étaient très novateurs. S'il vient à Besse un faux monnayeur qui apporte fausse monnaie, la fausse monnaie, la fausseté est pour Bernard de la Tour. C'est-à-dire que le seigneur est garant de la monnaie, c'est-à-dire que le marché, tous les marchés foires qui se déroulent à baisse, donc ont une garantie que ça va se passer dans la bonne monnaie, et à partir de ce moment-là, eh bien, la fausseté est pour Bernard de la Tour, c'est-à-dire pour le Seigneur, ce qui est un peu normal, et surtout dans la mesure où on contrôle toutes les entrées à la ville des marchands qui viennent, et donc la plupart des gens qui apportent la fausse monnaie ont été abusés, et dans ce cas-là, Bernard de la Tour doit rendre la bonne monnaie au lieu de ceci. Alors, cette charte est intéressante aussi parce qu'elle énumère un peu les professions en vue. Le boucher paiera, donc en impôt, 3 cuisses de vache ou 2 sous. Le panetier, alors panetier, vous savez, c'est le boulanger d'aujourd'hui, qui ne possède pas de maison selon l'usage de Besse. Alors tout simplement, le boulanger qui fait pour faire cuire son pain à un four, donc n'a pas le droit de citer, puisqu'il y a un risque d'incendie. Donc les panetiers ont des locaux en dehors de Besse, mais ils payent 3 bénarets de pain par an. Tous les commerces sont prévus, et même si une femme mariée venait à Besse pour prostitution et qu'un homme ne serait pas marié, couche avec elle, il ne serait pas tenu envers Bernard de la Tour. C'est-à-dire qu'on termine tout de suite que même cela, c'est un cas de marché. Ensuite, le cas le plus grave, qui est inadmissible, qui dépasse le crime, c'est-à-dire que s'il est prouvé que quelqu'un ait mis le feu ou l'ait fait mettre à Besse, il est en dehors de la protection de Bernard de la Tour. C'est-à-dire qu'à partir de ce moment-là, on va dire que la personne qui est coupable d'incendie, eh bien, va se faire lapider par la population. Autre passage intéressant, celui qui manquera à son guet 6 deniers à remettre au communié à la réquisition de qui lui en sera faite. Voilà, donc tout le monde doit participer au guet, et si on ne le fait pas, eh bien là encore, il y a une tarification. Donc vous voyez que cette charte de franchise va permettre à la ville d'abord de naître, et puis de se développer et d'avoir une activité prospère, donc qui va faire que Besse est cette ville prospère que l'on connaît aujourd'hui.
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2: Merci d'être avec nous, il est 17h, bon mardi, on démarre l'heure avec Yoshi et Talisco.
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1: Merci d'être avec nous. Bel après-midi sur 106 FM. On vous accompagne jusqu'à 20h avec le son de Jo Dassin et Louisa qui arrive. Et pour la suite, bien sûr, de la programmation, c'est le retour de la rédaction. Et Maxime vous donnera rendez-vous la semaine prochaine pour le best-of du 17-20. Belle fin de journée. On vous accompagne jusqu'à 20h.
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Merci d'être avec nous tous les jours. On vous accompagne entre 17h et 20h. On remercie bien sûr également, je remercie pour ma part Malsim également qui vous accompagne tous les jours entre 10h et midi et qui programme cette émission également. Pour la suite de la programmation avant 18h, c'est le centre de Oshi qui est de retour avec Amour Censure. Belle fin de journée en notre compagnie. On vous accompagne tous les jours jusqu'à 20h.

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1: Bonjour, 18h, bon mardi, merci d'être avec nous. On commence l'heure avec Sofia Camara et Gaëtan Roussel.
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0: Je venais de poser mon stylo et de fermer les paupières. Je pensais éteindre mon cerveau en éteignant la lumière. Mais mon stylo et mon cerveau se sont vite réunis. Ils me conseillent de me relever, car j'en ai pas encore fini. J'en ai pas encore fini avec le texte du jour. J'ai des rimes plein les joues qui valent peut-être le détour. Alors je me relève cette nuit, demain et après-demain, avec l'expérience d'un daron et l'enthousiasme d'un gamin. J'en ai pas encore fini avec l'envie d'écrire, car quand le monde va trop vite, y'a que ça qui m'aide à ralentir. Quand mon cerveau constate, c'est mon stylo qui comprend, qui sait prendre du recul, noircir la page en m'éclairant. Mes textes savent lire en moi même dans les moments de brouillard, et chaque phrase est une lampe torche sur ce que je n'ose pas voir. 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

0: son de SME avec Insomnie sur Sensi FM. Belle soirée, c'est quoi votre titre du moment? Réagissez sur nos réseaux, sensifm.fr pour le site internet ou alors sur Sensi FM sur Instagram et Facebook. Pour la suite, tout de suite, c'est le retour de votre rubrique cuisine. Et juste après, James Arthur arrive et De Palmas également.
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2: Bonjour à toutes et à tous. Aujourd'hui, nous allons parler de l'asperge. La saison des asperges a débuté, mais connaissez-vous son histoire ? Probablement originaire du bassin méditerranéen, l'asperge est d'abord consommée à l'état sauvage chez les Égyptiens et les Grecs. Une fresque égyptienne datant de 3000 ans avant Jésus-Christ la montre en offrande aux dieux. Ce sont les Romains, il y a plus de 2000 ans, qui en développent la culture. Ils la mangent fraîche, en saison de récolte, et sèche, hors saison. Les asperges sont utilisées comme légumes et plantes médicinales en raison de leur saveur délicate et de leur propriété diurétique. Elle est considérée comme aphrodisiaque. On se doute bien que sa forme y est pour quelque chose. Il y a plus de 2000 ans, les Égyptiens la surnommaient tige d'amour et de plaisir. Les Grecs, qui vantaient aussi ses vertus aphrodisiaques, avaient dédié ce légume à Aphrodite, déesse de l'amour. Et si les Romains continuèrent d'en consommer, elle fut dénigrée au Moyen Âge, victime de cette grivoise réputation. En effet, l'Europe occidentale a ignoré l'asperge pendant tout le Moyen Âge. L'asperge ne réapparaît qu'à la Renaissance, où elle retrouve la faveur des gourmets. Produit de luxe, elle est particulièrement appréciée des rois et des princes. Henri III en sert à ses favoris, et Louis XIV l'exige sur sa table en toute saison. Pour satisfaire son désir, la Quintini, le responsable des jardins royaux, met au point un système de culture sous abri. On la considère comme la reine des légumes depuis au moins le XVIe siècle, tant elle est appréciée à la cour de France, où elle est appelée le légume royal, le printemps en tige, ou encore l'ivoire à manger. Prisée par Madame de Pompadour pour cette réputation d'aphrodisiaque, ses extrémités sont appelées pointes d'amour à son époque. Au début du XVIIIe siècle, la petite asperge classique cultivée en France est supplantée par l'asperge violette de Hollande ou asperge de Pologne, plus grosse, plus tendre. Vers 1750, les maraîchers d'Argenteuil, dans le Val-d'Oise, se spécialisent dans la production de l'asperge et sélectionnent une nouvelle variété dite asperge d'Argenteuil. Celle-ci est à l'origine de la plupart des variétés actuelles. D'autres variétés apparaîtront. Argenteuil active, Argenteuil tardive, grosse blanche améliorée. Dans les années 1870, la culture de l'asperge se développe en Alsace et dans la vallée de la Loire. Elle est alors considérée comme un légume de luxe, accessible uniquement aux amateurs fortunés, figurant par exemple au menu des passagers de première classe du Titanic. Après avoir beaucoup évolué à force de sélection au fil des siècles, elle fait aujourd'hui encore l'objet de recherches afin de mettre au point de nouvelles variétés destinées à satisfaire un marché dynamique. Elle est aujourd'hui largement cultivée dans de nombreux pays, sur tous les continents. Bien que le premier exportateur mondial d'asperges en conserve soit la Chine, le Chili et le Pérou demeurent des producteurs importants. En France, plus de 70 variétés sont inscrites au catalogue officiel des espèces et variétés végétales, créé par près de 10 entreprises. Plus de 85 variétés figurent dans le catalogue européen. Les asperges sont d'autant plus appréciées qu'elles sont synonymes de l'arrivée des beaux jours. La période de récolte et de commercialisation est relativement courte, de mi-mars à mi-juin. On trouve des asperges blanches, des violettes, des vertes. Mais c'est quoi la différence? Blanche, verte ou violette, la couleur de l'asperge ne dépend pas de la variété, mais du mode de culture, et plus particulièrement de sa durée d'exposition au soleil avant la cueillette. Et cela va très vite. Tant que l'asperge progresse dans le sol, à l'obscurité complète, elle reste blanche. Mais dès qu'elle rentre en contact avec la lumière du jour, elle vire au violet, puis au vert. L'asperge blanche est récoltée sitôt qu'elle montre le bout de sa pointe. Son goût est fin et délicat. L'asperge violette est récoltée une fois sortie de quelques centimètres. Ayant davantage été exposée au soleil, elle est un peu plus fruitée. L'asperge verte, elle, est cueillie lorsqu'elle mesure une quinzaine de centimètres. Pour lui faire conserver sa tendresse, on la protège dès sa sortie de terre par un petit tunnel plastique. Très fine, son goût est prononcé. Pour faciliter leur récolte, les producteurs font des buttes de terre pour les priver le plus longtemps possible du soleil. Les producteurs cueillent les asperges à la main, une par une, à l'aide d'un couteau. Il faut aller très vite. L'asperge peut pousser jusqu'à 15 cm en une journée. Pour être sûr de les cueillir au bon moment, les producteurs passent tous les jours au même endroit. En cuisine, on utilise les pousses vertes, blanches ou violettes. La fraîcheur des tiges se juge selon plusieurs critères. Asperges fermées cassantes, de même épaisseur, avec des pointes serrées. Il faut les choisir droites, cassantes, avec une tête aux écailles bien serrées et une base non desséchée, signe que l'asperge n'a pas trop attendu depuis sa récolte. Consommez-la rapidement après l'achat pour éviter qu'elle devienne fibreuse. Lors de l'achat, l'asperge doit exhaler une agréable senteur d'épis de blé mûr. Le toucher doit être à la fois ferme et souple sous les doigts et résistant à la rupture. Le talon ne doit pas être trop sec. Lorsqu'il est pressé, le jus en ressort ne doit pas être amer. Alors, comment le cuisiner? Tout d'abord, il faut les éplucher. Les asperges vertes n'ont pas besoin d'être épluchées. Pour les autres, coupez le talon à 1 ou 2 cm. Épluchez ensuite à l'aide d'un économe de la pointe vers le talon afin de ne pas abîmer la partie la plus tendre. Pour les cuisiner, elles sont généralement cuisinées à la vapeur. Pour cela, vous placez les asperges entières, liées en bottes, dans une eau bouillante salée. Après la reprise de l'ébullition, il faut compter 15 minutes pour les asperges vertes, 20 minutes pour les asperges blanches, en veillant à ne pas casser les pointes. Et pour une cuisson homogène, choisissez-les de même calibre. Les asperges se dégustent traditionnellement avec une vinaigrette ou une sauce mousseline en entrée. Elles peuvent aussi être cuisinées en velouté, en mousse, en terrine, en quiche, en risotto, en gratin, pour accompagner un poisson, ou encore des Saint-Jacques. Et pour les conserver, il faut les consommer rapidement pour éviter qu'elles ne deviennent fibreuses. Il ne faut pas les garder plus de 3 jours dans le bac à légumes, et vous les enveloppez dans du papier journal. Et cuite, l'asperge ne se conserve pas. Pour la conservation au congélateur, l'idéal est de blanchir vos asperges en les plongeant dans l'eau bouillante pendant 3 à 4 minutes, puis dans l'eau glacée pour stopper la cuisson. Après les avoir asséchées, vous devrez les mettre dans un contenant ou un sac hermétique. Les asperges blanchies se conservent environ 5 mois au congélateur. Mais est-ce que l'asperge est bonne pour la santé? L'asperge est une excellente source de minéraux et d'acides foliques, qui sont des vitamines B9. Elle contient du potassium, du cuivre, du calcium, du fer, du phosphore. Elle est riche en fibres alimentaires insolubles et en vitamines A, B1, B2, B6 et C. Elle contient de l'asparagine, qui est une substance acide qui lui donne sa saveur particulière et qui est diurétique. Donc évitez d'en manger si vous avez des problèmes de reins. Elle bénéficie à la fois d'un faible apport énergétique et d'une haute densité nutritionnelle. Elle est sans risque d'excès calorique, à condition bien sûr de limiter les sauces d'accompagnement, qui elles sont plus caloriques. Et voici la recette des asperges blanches panées, que vous pourrez servir en apéritif ou en entrée. Pour 2 personnes, il vous faudra une demi-botte d'asperges blanches, 200 g de farine, un œuf, 60 g de parmesan, 60 g de noisettes, 60 g de chapelure, une pincée de sel et une pincée de poivre. Vous épluchez les asperges et coupez les talons. Vous les faites cuire pendant 10 minutes dans de l'eau bouillante salée. Vous les égouttez, les séchez à l'aide d'une serviette. Pendant ce temps, vous faites torréfier les noisettes en les passant 10 minutes au four à 180 degrés. Vous les remuez à mi-cuisson. Vous laissez refroidir, puis vous les passez au mixeur pour hacher grossièrement. Dans une grande assiette, vous mélangez la poudre de noisettes hachées, le parmesan et la chapelure. Dans une autre assiette, vous battez l'œuf en omelette et dans une troisième assiette, vous mettez la farine. Vous roulez les asperges dans la farine, puis dans l'œuf et enfin dans la panure de manière à bien les enrober. Vous disposez sur une plaque allant au four et vous les enfournez pour environ 20 minutes à 180 degrés jusqu'à ce que la panure soit bien dorée. Et bon appétit. 106
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le son pour aller jusqu'à 19h de Mylène Farmer avec Seachi à Le Tour. Et pour terminer cette émission, tout de suite, c'est le son de Slimane avec Nous Deux pour aller jusqu'à 19h. Et nous, on vous accompagne encore pendant une heure.

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1: Bonjour, bon mardi, il est 19h, on est parti pour la dernière heure avec Marine et Vianney.
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19h18, on se rapproche petit à petit de la fin de cette émission, mais on est encore là pendant 40 minutes pour vous accompagner avec la suite, une belle programmation, Julien Doré, Ashley, James Blunt, mais tout de suite c'est Ed Sheeran avec Camara. Bienvenue et belle soirée sur Sens FM, on est là jusqu'à 20h.

Et ça y est, les amis, c'est l'heure de se quitter. Et oui, ça passe tellement vite avec vous. Merci de nous avoir suivis. Rendez-vous demain, mercredi, pour une toute nouvelle émission. Pour la suite, pour terminer, c'est le son de ST à lundi avec Alassia. Belle fin de journée. À demain. Ciao, ciao.

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1: Le meilleur des années 80. On commence sur les chapeaux de roue pour cette deuxième heure. Elle aussi, elle a fait les beaux jours des années 80 avec ce titre devenu incontournable, Maman a tort. Un morceau qui nous fait toujours autant danser aujourd'hui, qui traverse les générations sans prendre une seule ride et qui nous rappelle à tous d'excellents souvenirs. C'était précisément en 1984 que le public découvrait pour la toute première fois cet univers si particulier. Je veux bien sûr parler de l'incomparable Mylène Farmer. On se replonge dans cette ambiance magique et on l'écoute tout de suite.

On se retrouve dans quelques instants avec le groupe Magazine 60 pour un très beau voyage en musique. Direction le soleil de la Costa del Sol. Mais avant cela, permettez-moi de vous rappeler que cette émission, c'est avant tout la vôtre. Si vous avez envie de vous faire plaisir, de réentendre un morceau particulier qui vous tient à cœur ou qui réveille en vous de grands souvenirs, n'hésitez plus. Prenez les commandes de la programmation en m'écrivant à l'adresse officielle contact.generationtube@gmail.com. Vous êtes d'ailleurs chaque semaine de plus en plus nombreux à nous rejoindre et à faire grandir cette belle communauté de passionnés. Je tenais vraiment à vous remercier chaleureusement pour votre immense fidélité, mais aussi pour tous vos adorables messages de sympathie qui me font toujours un plaisir infini. Allez, on s'installe confortablement. Voici tout de suite Magazine 60.

à l'instant, c'était le groupe Boom Boom et leur titre Éléphant qui nous a totalement embrasé du côté de Mexico. On reste sur cette magnifique lancée puisque c'est la talentueuse Dennis Williams qui débarque sur l'antenne de Maxitube avec l'immense classique Let's Hear It for the Boy. Un succès incontournable sorti précisément en 1984 et c'est tout sauf un hasard puisque vous le savez, nous plongeons chaque semaine exclusivement au cœur de cette décennie magique. C'est le genre de morceau qui donne instantanément le sourire et qui va, j'en suis sûr, vous faire bouger. Et ne relâchez pas vos efforts, car je vous réserve une suite de programmation qui va vous secouer tout autant. Profitez bien de ce moment.

J'espère que tout se passe pour le mieux de votre côté, que vous passez un excellent moment en notre compagnie. Que vous soyez tranquillement installé chez vous, dans le salon, occupé dans la cuisine, ou même sur votre terrasse en train de partager un verre entre amis, vous avez choisi la bande son idéale. Merci d'être là et de faire grandir la famille de MaxiTube. C'est toujours un bonheur immense de vous replonger dans ces années magiques et de réveiller ensemble ces morceaux qui vous rappellent d'excellents souvenirs. Un grand merci pour votre fidélité et on continue tout de suite en musique.

Et bien voilà, les toutes dernières notes de notre voyage musical s'effacent doucement. Et le moment est déjà venu pour moi de rendre l'antenne et de vous quitter. Mais rassurez-vous, ce n'est que pour mieux nous retrouver dès la semaine prochaine, fidèles au rendez-vous, pour faire vibrer ensemble la magie de ces années exceptionnelles. Je tiens à saluer et à remercier chaleureusement toutes nos radios partenaires qui diffusent MaxiTube aux quatre coins de la bande FM, du web et en DAB+, et qui nous accordent leur confiance chaque semaine. Mais surtout, le plus grand des merci s'adresse à vous, chers auditeurs. Vos innombrables messages de sympathie envoyés sur notre adresse contact.generationtube@gmail.com ainsi que votre fidélité sans faille me touche droit au cœur. Sans votre passion, cette aventure n'aurait tout simplement pas la même saveur. C'était Jean-Marc Clément pour MaxiTube. Passez une merveilleuse semaine, prenez grand soin de vous et à la semaine prochaine.

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